0: Et du on m'a bougé. Qu'est-ce que?
1: Et du on prend le rond. Engine 1 driver.
2: One driver, good.
1: Engine 1 firefighter.
2: One firefighter, good.
1: Engine 1 junior.